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0: Alors moi, je suis un petit immigré russe. Hein. Alors je suis allé voir Mitterrand, j'ai dit, combien tu me donnes si je me casse? Il me dit 10 000. Alors je suis allé voir Chirac, combien tu me donnes? 50 000. Je vais aller voir Le Pen, combien tu me donnes? 5 minutes.
3: J'ai la réputation d'un auteur modique, marginal. Et le génie, c'est autre chose que le talent. Et ce que disait Oscar Wilde, le cynisme, c'est connaître le prix de tout et la valeur de rien. Moi, j'en ai fait une pas mal. J'aime bien les aphorismes. Prendre les femmes pour ce qu'elles ne sont pas et les laisser pour ce qu'elles sont. J'en ai une autre. La connerie, c'est la décontraction de l'intelligence. Bon, des fois, je me permets d'être con. Je crois que je suis un gentil garçon. Sinon, j'aurais pas fait ce parcours du combattant. Hein, parce que les faux culs, hein, les jeunes, ils savent que c'est des faux culs. Donc, il faut pas 31 ans de carrière. Parce que eux, bon, pas mon œuvre, je m'en fous. Je serais tellement orgueilleux de se dire, je vais laisser quelque chose derrière moi. Envie de m'arrêter, certainement pas. J'adore la musique, j'adore la langue française. Je peux pas. Ah, sinon, c'est.
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3: Moi, je dis que.

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3: En 1958, Serge Gainsbourg chante au Milord Larsouille. Francis Claude, qui dirige alors le Milord, le fait passer dans une de ses émissions qu'il anime sur Paris Inter. Nous sommes le 5 janvier 1958. Serge y interprète Mes petites odalisques.
4: Tous les ans, je vous présente des jeunes, je vais vous en présenter encore un. Je vois à peu près 80 jeunes par mois. Sur les 80, il y en a 3 par an qui soient capables de se défendre dans ce difficile métier qui, comme tous les métiers, le vôtre en particulier, demande 3% ou 5%, disons, d'inspiration et 95% de transpiration. Et les 5% d'inspiration, ils les ont. Généralement, ils n'aiment pas transpirer. On en trouve un, comme ça, par hasard, de temps en temps. J'en ai rencontré un. D'ailleurs, il est un sociétaire de Milord Larsouille, à part entière, je dois dire. Tout à l'heure, il jouait du piano. Il jouera plus tard de la guitare. À ces moments qui ne sont pas perdus pour tout le monde, il fait de la peinture. Et il trouve le moyen de composer des chansons étranges qu'il défend avec une personnalité qui est bien à lui. Et quand je dis personnalité bien à lui, ça n'est pas un pléonasme dans le genre de métier, puisque c'est un métier avec ses grandeurs et ses servitudes que nous faisons, car beaucoup de fausses vedettes se contentent de se forger une personnalité avec un puzzle fait des défauts qui ont fait le succès d'autres grandes vedettes. Le résultat est généralement moins heureux. Voici, avec ses défauts et ses qualités propres, mon ami Serge Gainsbourg et ses chansons, accompagnées par François Marly et mon ami Muller à la contrebasse. Serge Gainsbourg!
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3: Le 9 décembre 1981, Serge Gainsbourg est l'invité de l'émission télévisée Passez me voir, présentée par Philippe Bouvard.
4: Vous savez que Serge Gainsbourg, qui est un touche-à-tout de talent, est l'inventeur de quelque chose que je vais vous faire découvrir. C'est la chaussette invisible, qui a la chaussette couleur chair.
5: Sans couture.
4: Oui, qui se porte généralement entre un jean et des baskets.
5: Inusable.
4: Oui, oui. Donc vous êtes mis sur votre 31 pour venir me voir.
5: Exact.
4: Hein.
5: Oh, oui. C'est pas bien.
4: Ah oui. Non, c'est
5: bien.
4: Tout, je veux dire, c'est très homogène. Hein. Et je suis sûr que finalement, c'est pas une solution de facilité que n'être pas coiffé, car c'est un savant désordre en fait, hein, de ne pas être rasé.
5: Ah, je suis rasé de près, pas de près, mais de deux jours.
4: Deux jours.
5: Mais je peux pas dire que je suis mal rasé, je suis rasé deux jours comme un...
4: Vous vous rasez donc tous les deux jours.
5: Comme on a le crâne rasé, on se rase.
4: Alors, c'est par coïncidence que chaque fois que nous nous sommes rencontrés à la télévision, vous étiez toujours rasé deux jours avant. Ça aurait pu tomber un jour, jamais. Hein?
5: Image de marque.
4: Ouais. De même, je ne vous ai jamais vu avec une cravate.
5: Ah non, ça.
4: Non.
5: Je me pendrais. Je suis dépressif, je me pendrais avec une cravate.
4: Vous pouvez soulever légèrement vos lunettes, non? Non?
5: Non, je peux faire. Je fais partie des gueules cassées maintenant.
4: Oui, oh, ça va mieux quand même.
5: Ça va mieux. Bon.
4: Je dois dire que vous avez pris avec beaucoup de fair play cette petite aventure. Hein.
5: J'ai une sale gueule, bon, on me l'a rangé un peu.
4: Oh. Ah, vous avez vu le dessin de Charlie Hebdo?
5: Non.
4: Eh bien, on vous voit, vous, il y a deux dessins. Il y a avant l'attentat, bon, quand même, entre guillemets, et vous êtes comme vous êtes aujourd'hui, quoi. Bon, c'est-à-dire vous-même. Hein. Et puis, après l'attentat, et alors là, le visage est beau, lisse, bien rasé. Et dire que les gens de Charlie Hebdo ont insinué que...
5: C'était mieux avant.
4: Après.
5: Après, pardon.
4: Après. Quoi. Bon, et en fait, il n'y a pas tellement de changements. Hein. Et ça a fait à vos chansons et à vos disques une certaine publicité gratuite.
5: Why not? En fait, tout bois.
4: J'ai remarqué que, je ne sais pas à quoi l'imputer, mais que vous répétez de plus en plus la même phrase dans vos chansons. Alors je me suis dit, ou bien il est en panne d'inspiration, ou bien il aime de plus en plus ce qu'il fait. Je ne sais pas à quelle interprétation me ranger pour l'instant.
5: Quelle phrase?
4: Ah ben non, mais je veux dire, quand vous avez un leitmotiv,
5: ah oui,
4: c'est pas un refrain, je veux dire, c'est quelque chose que vous pouvez répéter 24, 30 ou 32 fois.
5: Les autres aussi.
4: Bon, enfin, vous faites pas comme les autres.
5: Non, mais le public, je veux dire.
4: Ah oui, oui. Mais vous pensez...
5: Les gamins qui m'a
4: fait... Pour que le public comprenne...
5: Ah oui, il faut que ça rentre. Hein.
4: Ouais. Bon, on va essayer.
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1: Et quand j'ai entendu Vian chanter des choses extraordinaires, je me suis dit, merde, il y a peut-être quelque chose à faire là-dedans, quand même. C'est intelligent, c'est...

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3: 3 novembre 1973, Serge Gainsbourg est en studio pour enregistrer un nouvel album, Vue de l'extérieur.
4: Vous voulez plus de piano ?
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3: Quoi, c'était quelque chose. J'avais à chanter le générique qui était le mélodie de quoi, qui était fait par deux frères super célèbres italiens. Donc j'ai téléphoné Serge et j'ai dit, écoute, je trouve que le mélodie est jolie. Est-ce que ça te dirait de faire une version française? Serge m'a appelé, ou quand j'ai appelé Serge, il était avec le Richomme et il était inconsolable en larmes. Donc je savais que j'avais bien chanté, mais je rendais compte alors que je venais de chanter encore une fois « Quoi de notre amour feu resterait que descendre ? Moi, j'aimerais que la terre s'arrête pour descendre. Toi, tu as le choix des armes, le salut des larmes, pensez-y. » Enfin, déchirant comme texte.
1: Quoi ?

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3: 1957. Serge Gainsbourg enregistre la maquette d'une chanson dont l'idée lui est venue après la discussion avec un agent du métro.
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1: Vanessa Paradis revient en 1990 et plus précisément sur le titre Tandem.
2: Tandem, c'est le symbole de le travail que j'ai eu la chance de faire avec Gainsbourg. C'est une chanson que j'aime beaucoup et ça me fait penser au clip aussi. Pour une jeune chanteuse pop, variété, qui n'était pas très très prise au sérieux, qui était coincée entre la petite fille, enfin l'adolescente et la pré-jeune fille, Jean-Baptiste Mondino est venu à grands coups de pied, enfin mettre des bons coups de pied rock'n'roll là-dedans, et c'était fort, très fort. Ouais.

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2: La guitare, Elek Baksik, et puis Serge Gainsbourg.

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0: j'ai la réputation d'un auteur modique, marginal. Et le génie, c'est autre chose que le talent. Et ce que disait Oscar Wilde, le cynisme, c'est connaître le prix de tout et la valeur de rien. Moi, j'en ai fait une pas mal. J'aime bien les aphorismes. Prendre les femmes pour ce qu'elles ne sont pas et les laisser pour ce qu'elles sont. J'en ai une autre. La connerie, c'est la décontraction de l'intelligence. Bon, des fois, je me permets d'être con. Je crois que je suis un gentil garçon. Sinon, j'aurais pas fait ce parcours du combattant. Parce que les faux culs, hein. Les jeunes, ils savent que c'est des faux culs. Donc, il faut pas 31 ans de carrière. Parce que eux, bon, pas mon œuvre, je m'en fous. Je serais tellement orgueilleux de se dire, je vais laisser quelque chose derrière moi. Envie de m'arrêter, certainement pas. 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
0: Eh bien, souvenir très précis, j'étais pianiste de bar il y a 15, au moins 15 ans. Et je chantais déjà à Aznavour.
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0: Oui, je chantais parce que. Oui, c'était un peu pareil partout, mais surtout au Touquet. Au Touquet, là, je soulevais les filles avec cette chanson d'Aznavour.
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0: Alors, je voyais des larmes à leurs yeux. 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
3: 20 février 1964, lors de l'émission télévisée Demandez le programme, Serge Gainsbourg chante en duo avec Philippe Clay, accordéon. Sur scène, ils sont tous les deux déguisés en clochard. Serge Gainsbourg avait composé en 1962 cette chanson pour Juliette Gréco.
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3: 4 novembre 1972. Serge Gainsbourg interprète La Noyée lors de l'émission télévisée Samedi Loisir, accompagné par un pianiste.
4: Vous ne l'avez encore jamais entendu. Peut-être vous ne l'entendrez jamais plus. Alors autant en profiter tout de suite. C'est une chanson inédite. Elle s'appelle La Noyée.

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3: Nous sommes le 1er mars 2011 au Palais des Congrès de Paris pour la 26e édition des Victoires de la Musique. Plusieurs artistes rendent hommage sous forme de medley à Serge Gainsbourg. On retrouve dans l'ordre Cœur de Pirate, Jean-Louis Aubert, Jennifer, Bernard Lavillier et Christophe Maé.

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3: Aux armes, etc., Serge Gainsbourg s'est inspiré de la Marseillaise de Rouget de Lille, ici interprétée par Placido Domingo avec l'Orchestre de Paris.

0: J'ai la réputation d'un auteur modique, marginal. Et le génie, c'est autre chose que le talent. Et ce que disait Oscar Wilde, le cynisme, c'est connaître le prix de tout et la valeur de rien. Moi, j'en ai fait une pas mal. J'aime bien les aphorismes. Prendre les femmes pour ce qu'elles ne sont pas et les laisser pour ce qu'elles sont. J'en ai une autre. La connerie, c'est la décontraction de l'intelligence. Bon, des fois, je me permets d'être con. Je crois que je suis un gentil garçon. Sinon, j'aurais pas fait ce parcours du combattant. Hein, parce que les faux culs, hein, les jeunes, ils savent que c'est des faux culs. Donc, il faut pas 31 ans de carrière. Parce que eux, bon, pas mon œuvre, je m'en fous. Je serais tellement orgueilleux de se dire, je vais laisser quelque chose derrière moi. Envie de m'arrêter, certainement pas. J'adore la musique, j'adore la langue française. Je peux pas. Ah, sinon, c'est.
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3: Nous sommes sur le plateau du palmarès des chansons le 28 mars 1968. Georges Brassens et Guy Béard présentent Serge Gainsbourg.
4: Si tu veux devenir présentateur un jour, il faut quand même que tu te donnes un peu de peine. Hein.
5: Oui, mais j'ai pas l'habitude de sorber à l'orange. Mais ça va être difficile avec cet objet.
4: Je pense que tu vas présenter
5: Serge. Oui, avec Serge, on a passé quelquefois des nuits blanches dans les rues de Saint-Germain-des-Prés. C'est un compagnon des mauvais jours.
0: Des nuits blanches et avec des idées noires. Hein. Non, ça rigolait pas toujours.
5: Oui. Et Serge a mis en musique une des chansons les plus noires d'Alfred de Musset, La nuit d'octobre. D'Alfred de Musset, mise en musique par Serge Gainsbourg.
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3: Messieurs. En tant que délégué. Hein? De la ligothèque. Attention les yeux. Je parlerai de l'eau minérale.
0: De l'eau minérale.
3: De l'eau ferrugineuse. L'eau ferrugineuse.
0: Quoi?
3: Ferrugineuse,
0: comme son nom l'indique, contient du fer.
3: Du fer. Et le dire, c'est bien, mais le faire, c'est... Non, le dire, c'est bien, mais le faire... Mais le faire,
4: c'est mieux.
3: C'est mieux. L'alcool, non?
0: Quoique.
3: L'alcool, non, mais l'eau ferrée. Oui, c'est oui. Et pourquoi?
0: Y a-t-il du fer dans l'alcool?
3: Dans l'eau ferrugineuse. Non, ferrugineuse.
0: Quel con, alors, ce mec-là, putain.
3: C'est parce que le fer a repassé.
0: Merde, je suis planté.
3: Parce que l'eau, c'est parce que l'eau passe et passe et repasse sur le fer. Et le fer a dissous.
0: Et le fer a dissous. C'est pas cher.
3: C'est pas cher le fer.
0: Un enfant.
3: L'alcool, non.
0: Quoique.
3: Mais l'eau. Mais l'eau fer. Oui.
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2: Alors, je vais à Londres sans rien dire à ma compagnie de disques. Je reviens voir le directeur de la boîte. On me dit, ah, mais vous n'avez pas rendez-vous, vous pouvez pas avoir accès comme ça au grand patron. Je pousse la porte et on rentre. Il écoute, il a un coup de génie. Donc, écoutez Serge, en tant qu'auteur, compositeur, vous risquez la tôle. Et ça, c'était la première chanson vraiment érotique au monde. Et moi, je risque la tôle en tant qu'éditeur de cette affaire. Alors, écoutez, pour un single, ça vaut pas le coup. Allez, retournez à Londres et faites-moi 30 cm.

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3: Serge Gainsbourg revient sur son look.
4: Mon look, je l'ai pas. Il est venu comme ça, instinctivement. Je sais pas pourquoi je serais. Pourquoi? Parce que je passe à la télé, je devrais être plus chic que celui qui me regarde. Plus chicos. C'est au contraire.
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3: Le 8 octobre 1984, Serge Gainsbourg est l'invité de la troisième chaîne télévisée pour parler de son nouvel album Love on the Beat.
4: Le torrent Gainsbourg est de retour sous la forme d'un album à 30 cm que tout le monde considère déjà comme un événement musical haut de gamme, doublé d'une odeur de scandale dont Gainsbourg est coutumier et dont je compte bien qu'il va s'expliquer avec Henri Chapier dans un instant. Mais debout d'abord de la musique, Gainsbourg donne dans le hard rock, il enregistre aux États-Unis avec les musiciens David Bowie, s'il vous plaît. Et quant à la pochette du disque, elle donne le ton. La photographie signée là encore d'un grand nom, William Klein, est déjà une première provocation. Et je voudrais vous demander d'abord d'où vous est venue cette idée de vous travestir, Serge Gainsbourg.
0: Je ne sais pas pourquoi le rouge à lèvres serait le privilège des femmes. Je ne sais pas, je trouve que j'ai une belle bouche. Enfin, des femmes me l'ont dit, des hommes également. Bon, alors, un peu de rouge à lèvres, why not? Faut pas oublier la provocation. Si certains sont provoqués, c'est pas moi qui les provoque.
5: Mais oui, justement, Serge Gainsbourg, on dit beaucoup plus de choses que ça. On dit que la provocation va plus loin, que vous abordez le tabou de l'inceste, par exemple, que vous avez fait chanter Charlotte, votre propre fille. Alors, c'est ce que l'on a dit et que l'on a écrit. Moi, personnellement, je ne le pense pas, parce que je crois, au contraire, si vous voulez, qu'il y a beaucoup de morale dans vos chansons. Alors, d'où vient, justement, qu'on vous prend comme ça pour une bombe sexuelle, un anarchiste, un homme qui brise tout, qui n'a ni foi ni loi? Qu'est-ce que cela vous fait?
0: Ça me fait chaud, ça me fait froid, selon mes humeurs. Si je suis dépressif, ça me fait chaud. Si je suis dans un état euphorique, ça me fait froid. Qui agresse qui? Je voudrais savoir. Qui est contre le mur? Qui a la Kalachnikov? C'est moi, sans eux. We don't know, man.
5: Mais est-ce que c'est le prix qu'il faut payer lorsqu'on fait une musique absolument étonnante et que vos fans, on les appelle ainsi, votre public, ce sont des gens entre 15 et 28 ans, donc exact. Les tout jeunes, ceux qui font les modes, les musiques. Alors, est-ce qu'il faut payer ce prix-là? C'est-à-dire essayer de payer de sa personne, d'être provocant, alors qu'en fait, je répète, on peut citer Apollinaire à votre propos, vous l'avez fait vous-même. Finalement, c'est une démarche rigoureuse. Après tout, vous parlez de quoi? De la façon de faire l'amour? Est-ce un scandale?
0: Je prends du cul, de baise. Mais je ne sais pas, un scandale, c'est une fonction animale. Nous sommes il faut faire avec. Il faut baiser, on baise. Je ne vois pas quel est le propos dans une prosodie dont le support est musical. C'est baiser. Baiser qui? Des hommes, des femmes, j'en fous. Peu importe, nous avons passé nous sommes au 20e siècle, n'oublions pas. N'oublions pas la merde dans laquelle a été plongé Oscar Wilde, avec la perfide d'Albion, n'est-ce pas? Il y avait des tabous au 19e siècle. Nous sommes au 20e siècle, bordel. Alors, qui baisse qui? Quelle importance? Vous savez combien de milligrammes d'éternité ou de millilitres d'éternité nous avons à vivre? Mais qu'on nous fout de la paix, bordel. Je suis sincère avec moi-même, voilà. Et c'est pour ça que je suis là depuis 25 ans.
5: Merci Serge Gainsbourg. Il aurait fallu aussi dire un mot de la musique, mais je crois que les gens qui écouteront cet album-là, qui écouteront le disque, le comprendront de même.
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1: Il y a un peintre, je crois que c'est le douanier Rousseau, c'est un peintre naïf, qu'on a emmené pour la première fois chez Maxime bouffer du caviar. Alors, pour faire son honneur, quoi. Et en sortant, on lui dit, alors, comment vous avez trouvé le restaurant? Pas terrible, les lentilles sentaient un peu le poisson.
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3: Le 26 décembre 1986, Serge Gainsbourg est l'invité de l'émission Apostrophe présentée par Bernard Pivot, durant laquelle va se dérouler un clash avec Guy Béard.
4: Serge Gainsbourg, eh bien j'en ai appris des choses sur vous grâce à Alain Coelho et Franck Lomeau pour les textes et Nadine Costa pour les photographies dans un album intitulé tout simplement Gainsbourg aux éditions de Noël. Attention, quand je dis album ici, apostrophe, c'est bien un album, c'est bien un livre, parce que dans des émissions de variété, un album c'est un 33 tours ou un double album, etc. Non, là il s'agit vraiment d'un livre et d'un très beau livre, les photos sont superbes et les textes sont tout à fait intéressants. Alors, par exemple,

0: passer. Ça s'appelle une initiation. Un art majeur demande une initiation, pas un art mineur comme ce que les connards, les conneries que nous faisons nous.
1: Mais quel est pour le surréalisme, qui vous avez
2: c'est
1: influencé?
2: C'est rien de mineur, une chanson.
0: Mais si, mon petit gars. Mais qui
2: c'est
0: y a le connard là?
2: Ah non, c'est Béard qui te parle.
0: Oui, mais j'ai bien compris.
2: En quoi est-ce que c'est mineur une chanson? Ça rencontre
0: des gens. Oui, c'est mineur. C'est mineur.
2: Mais non, il
0: n'y
2: a rien de mineur. Parce que si tu rates la peinture.
0: Tu n'as pas besoin d'initiation.
2: Mais tu as besoin
0: pour la chanson. Oh. Tu as besoin d'initiation pour la peinture, pour les arts majeurs. L'architecture, la peinture et la musique classique. Et la littérature. Et la poésie.
2: L'architecture, tu es initié quand tu regardes.
0: Et la poésie, s'il te plaît.
2: Et non, nous et la chanson, tu es initié dès
0: nous ne faisons pas de la poésie.
2: Non, il n'y a pas d'art mineur. Et ce n'est pas la peine de faire de la chanson en disant que c'est mineur. Sinon, je ne serais pas là. Tout est important. Même la cuisine, c'est majeur.
0: Tu prends du pognon aux salopes pauvres.
2: Tu ne prends pas de pognon, comme moi. Tu en prends beaucoup plus.
1: Comme moi. Serge Gainsbourg, toutes vos chansons, vous considérez que ce sont des choses mineures?
2: Allons.
0: Absolument.
1: C'est vrai?
0: Absolument. Sauf certaines qui ont frôlé et qui ont approché Rimbaud.
1: Certaines?
0: Certaines. Certaines ces derniers temps.
1: Lesquelles?
0: Mélodie au-dessus du jardin. Mélodie Nelson, Sorry Angel, les dernières chansons de Charlotte, les dernières chansons d'Isabelle et de Janice, celle de Jane Berg.
3: J'ai la réputation d'un auteur modique, marginal. Et le génie, c'est autre chose que le talent. Et ce que disait Oscar Wilde, le cynisme, c'est connaître le prix de tout et la valeur de rien. Moi, j'en ai fait une pas mal. J'aime bien les aphorismes. Prendre les femmes pour ce qu'elles ne sont pas et les laisser pour ce qu'elles sont. J'en ai une autre. La connerie, c'est la décontraction d'intelligence. Bon, des fois, je me permets d'être con. Je crois que je suis un gentil garçon. 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Parce que les faux culs, hein. Les jeunes, ils savent que c'est des faux culs. Donc, il faut pas 31 ans de carrière. Parce que eux, bon, par mon œuvre, je m'en fous. Je serais tellement orgueilleux de se dire, je vais laisser quelque chose derrière moi. Envie de m'arrêter, certainement pas. J'adore la musique, j'adore la française. 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Ah, sinon, c'est.
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3: Nous sommes le 15 décembre 1962. Serge Gainsbourg participe à l'émission radio Performance.
4: Je vais faire une chose que je n'ai jamais fait jusqu'à présent, c'est-à-dire interpréter la chanson d'un autre. Et il s'agit d'une chanson de Georges Hulmer, J'ai mal à la tête.

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3: Le 10 août 1988, Serge Gainsbourg est interviewé par Dominique Duforest sur la radio Énergie.
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3: Oui, j'ai joué dans les... dans des bars. Oh là là. Qu'est-ce que je soulevais qu'on a... que...
4: Batterie.
3: Gonzesse. J'étais... Ah oui, j'étais dans, par exemple dans un endroit sublime qui était le club de la forêt au Touquet, mais à l'époque où les jeux étaient interdits en Angleterre. Ce qui fait que les Anglais, les British, la perfide Albion, venaient par charter entier aller à l'hôtel Westminster, qui était le palace de l'époque, et faisaient le tiercé. Westminster, club de la forêt où je jouais, et casino. Ils allaient flamber. Mais tu vois, en pingouin. Et là, je me tiens les filles, putain. Des beautés sublimes.
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3: Initial BB, Serge Gainsbourg s'est inspiré du premier mouvement de la symphonie numéro 9 du Nouveau Monde de Dvorak.

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0: J'ai la réputation d'un auteur modique, marginal. Et le génie, c'est autre chose que le talent. Et ce que disait Oscar Wilde, le cynisme, c'est connaître le prix de tout et la valeur de rien. Moi, j'en ai fait une pas mal. J'aime bien les aphorismes. Prendre les femmes pour ce qu'elles ne sont pas et les laisser pour ce qu'elles sont. J'en ai une autre. La connerie, c'est la décontraction de l'intelligence. Bon, des fois, je me permets d'être con. Je crois que je suis un gentil garçon. Sinon, j'aurais pas fait ce parcours du combattant. Parce que les faux culs, hein. Les jeunes, ils savent que c'est des faux culs. Donc, il faut pas 31 ans de carrière. Parce que eux, bon, pas mon œuvre, je m'en fous. Je serais tellement orgueilleux de se dire, je vais laisser quelque chose derrière moi. Envie de m'arrêter, certainement pas. J'adore la musique, j'adore la française. Je peux pas. Ah, sinon, c'est.
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3: Voici, accompagné par notre grand orchestre dirigé par Dan Hyde. Voici, Serge.

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Comment? Bon, je vais vous présenter l'Américain, ok? 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
3: 1974, Serge Gainsbourg est interviewé sur Radio-Canada.
4: Serge Gainsbourg, je vais vous ramener quelques années en arrière, au moment où, comme beaucoup de chanteurs et de chanteuses, vous faisiez la ronde des petites boîtes de la rive gauche. Je me souviens en particulier du Port du Salut où le même soir passait Pauline Julien, par exemple. Et vous aviez l'air, à ce moment-là, terriblement malheureux dans votre peau. Ou c'était une impression que vous donniez aux spectateurs, ou vous l'étiez vraiment. Moi, je ne l'ai pas su, en tous les cas. Est-ce que vous étiez vraiment malheureux?
0: J'ai toujours été assez en retrait, personnellement, par rapport à ce que je faisais. Dans ce métier, je me suis toujours trouvé jugé comme égaré dans cette voie.
4: Pourtant, vous avez persévéré, si vous auriez pu faire autre chose.
0: Je sais pas. J'étais pianiste de bar, il y a une promotion avec la célébrité, et puis c'est tout. Ça m'a rien apporté, intellectuellement.
5: C'était une époque très dure, vous faisiez quoi, 3, 4 peut-être ?
0: On
5: m'avait dit 3, sinon 4 par soir.
0: Non.
5: Le même tour de chant, non?
0: Miroir Souille, le Collégine, et puis le Bord du Salut, oui.
4: Ça dépendait des besoins qu'on avait. C'est-à-dire, si on voulait gagner un peu plus, on en faisait un peu plus.
0: C'est ça.
4: On se trimballait un peu plus.
0: Vous parlez d'une époque qui est bien lointaine.
4: Oui,
0: il y a 15 ans.
4: Justement, c'est peut-être pour ça que je tenais à la rappeler, cette époque, parce que depuis, vous avez réussi.
0: Oui, j'ai eu des problèmes en 60, problèmes graves, parce qu'il y a eu l'avènement de la chanson style anglo-américaine. Alors, j'étais en difficulté, puis c'est ségrégation de l'âge, j'avais 30 ans.
4: Et c'était les jeunes qui marchaient?
0: Et on considérait qu'à 30 ans, c'était les jeunes, puis ça recommence, c'est la même chose maintenant. Mais après, en 65, ça s'est clarifié. Ce que j'ai fait grâce à France Gall, j'ai gagné l'Eurovision.
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0: Merci, je ferai le reste du chemin à pied.
1: Tout à fait d'accord, ça vous fera un peu de sport.
0: J'ai 3 heures de cours, après quoi je suis de retour.
1: Alors comme ça, vous pensez que je vous attendrai là ?

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2: Bien sûr, j'ai toujours droit à cette équation. J'y crois, je crois à cette équation, à ce triangle équilatéral qui me donne le don d'ubiquité. C'est la radio, c'est ce que nous faisons actuellement. La presse et la télé. Sinon, je n'existe plus. Hein? Ce que disait Sartre, un livre qui n'est pas lu n'existe pas. Enfin, quoique, faut pas déconner, parce que Jésus-Christ Rastaquer de Picabia, je peux te dire que ça trouve vraiment le cul, et ça a tiré à 4000 exemplaires seulement. Et ben, c'est un livre qui existe.
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0: Bon, salut les petits gars et pisseuses, c'était Gainsbourg, Gainsbourg, ou Gainsbourg au bar, tiens, ou Gainsbourg se barre. 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

Je dis à Jane, voilà. Do you want to do that with me in London? Yes. Alors, je vais à Londres sans rien dire à ma compagnie de disque. Je reviens et j'emprunte un Thelma Chopin qui donne Jane.

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1: J'ai la réputation d'un auteur modique, marginal. 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Moi, j'en ai fait une pas mal. J'aime bien les aphorismes. Prendre les femmes pour ce qu'elles ne sont pas et les laisser pour ce qu'elles sont. J'en ai une autre. La connerie, c'est la décontraction de l'intelligence. Bon, des fois, je me permets d'être con. Je crois que je suis un gentil garçon. Sinon, j'aurais pas fait ce parcours du combattant. Hein, parce que les faux culs, hein, les jeunes, ils savent que c'est des faux culs. Donc, il faut pas 31 ans de carrière. Parce que eux, bon, pas mon œuvre, je m'en fous. Je serais tellement orgueilleux de se dire, je vais laisser quelque chose derrière moi. Envie de m'arrêter, certainement pas. J'adore la musique, j'adore la française. Je peux pas. Ah, sinon, c'est.
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3: 1989, Gainsbourg est au zénith.
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3: Et quand j'ai entendu Vian chanter des choses extraordinaires, je me suis dit, merde, il y a peut-être quelque chose à faire là-dedans quand même. 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
3: Pour le duo avec sa fille Charlotte, Lemon Incest, Serge Gainsbourg s'est inspiré de l'étude numéro 3, opus 10 de Chopin.

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3: 1977, Serge Gainsbourg se prête au jeu du question-réponse.
0: Serge Gainsbourg, combien avez-vous vendu de singles de My Lady Héroïne ? 400 millions. Et combien votre film Je t'aime moi non plus a-t-il fait d'entrée à Paris ? 3 milliards. Serge Gainsbourg, vous avez fait une première attaque cardiaque. À quand la prochaine ? Je préfère ne rien dire, ça n'est pas encore signé. Pourquoi avez-vous refusé le rôle principal dans King Kong ? Très simple, je préfère les rôles de composition. Le bruit court dans le métier que vous étiez auprès d'Elvis Presley le jour de sa mort, est-ce exact ? Ouais. Pouvez-vous nous en dire deux mots ? Ben, était en train de jouer au squash, tranquille, relax, et j'étais juste derrière lui. Il s'est retourné, il m'a aperçu, tombé ras de mort. Vous vous sentez responsable ? Du tout, moi. J'étais juste là pour lui fourguer une chanson. Il n'y a pas de bobo, je l'ai refilé à Johnny. Peut-on savoir le titre ? Juicy Pussy. Comment traduisez-vous ça ? Ben, Juicy, juteux, Pussy, chat. En français, ça n'a pas de sens. Serge Gainsbourg, à quoi attribuez-vous votre fantastique réussite ? J'aime mon public, je le respecte. C'est à mon public que je dois tout. C'est lui qui m'a fait, sans moi il est tout. Sans lui, je suis rien. C'est mon public qui m'a tout donné. C'est pour ça que je suis toujours fauché. Et qu'est-ce que vous faites de tout cet argent ? Je le donne à un handicapé physique, moi.
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3: Et maintenant, retrouvons Jean-Pierre Lefebvre, le garde du corps et chauffeur de Serge Gainsbourg. Il nous parle de la rue de Verneuil.
4: Je m'occupe encore de la maison, hein, de la rue de Verneuil, bien sûr. Et donc, il faut entretenir cette maison. Il faut la chauffer l'hiver, il faut l'aérer l'été. Donc, c'est tout un truc. Mais bien sûr, ça fait drôle. Moi, maintenant, je suis habitué. J'ai les clés de cette maison, je rentre et je sors. Et puis voilà, je fais vivre cette maison parce que sinon, elle serait esquintée. Mais tout est resté en place à l'intérieur. Le moindre petit paquet de trucs, de machin. Serge était très maniaque, il ne fallait pas déplacer quoi que ce soit. Donc, tout est resté en état, tout est resté en place. Et donc, je continue à faire vivre comme ça cette maison. J'en fais profiter personne, il n'y a que moi qui malheureusement rentre. C'est un petit peu triste, mais bon, c'est comme ça, voilà. Mais je me dis, c'est vrai que là encore, j'étais encore hier pour faire un coup de propre dans le hall, tout ça pour que ce soit nickel. Tout est resté absolument. Charlotte, il tient, d'ailleurs, elle ne veut absolument pas qu'on déplace quoi que ce soit. Et depuis qu'il nous a quittés, tout est resté en place. Même ses mégots dans le cendrier, même tout est resté. Rien n'a bougé. Et je m'efforce qu'on ne touche à rien, bien sûr. À part moi, parce qu'on est obligé de faire un semblant de propreté là-dedans, etc. Mais tout est resté. Voilà.
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2: Avant, il y avait Boris Vian, ensuite, il y avait moi, et après, il y a eu Dutronc.
4: Tu connais Dutronc ?
2: Oui, on est copains.
4: Vous entendez bien ?
2: Ah oui, il est marrant. Mais il est aussi timide que moi, je crois.
4: Ça doit rendre les contacts difficiles.
2: Non, c'est marrant.
4: On écoute les Playboys de Dutronc, version Gainsbourg.
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1: J'ai la réputation d'un auteur modique, marginal. Et le génie, c'est autre chose que le talent. Et ce que disait Oscar Wilde, le cynisme, c'est connaître le prix de tout et la valeur de rien. Moi, j'en ai fait une pas mal. J'aime bien les aphorismes. Prendre les femmes pour ce qu'elles ne sont pas et les laisser pour ce qu'elles sont. J'en ai une autre. La connerie, c'est la décontraction de l'intelligence. Bon, des fois, je me permets d'être con. Je crois que je suis un gentil garçon. Sinon, j'aurais pas fait ce parcours du combattant. Parce que les faux culs, hein. Les jeunes, ils savent que c'est des faux culs. Donc, il faut pas 31 ans de carrière. Parce que eux, bon, pas mon œuvre. Je vais laisser quelque chose derrière moi. Envie de m'arrêter, certainement pas. 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
2: 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De son crâne fendu s'échappe un sang vermeil, identique au rouge sanglant de l'appareil. 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
3: À ma connaissance, en dehors de Smoke, Get In Your Eyes, je m'excuse pour l'accent. Merci. J'ai pas vu de texte en anglais de Serge Gainsbourg. C'est le seul que je connaisse.
0: Ben, ça va venir. Je dois écrire un titre pour Ray Charles. Il se souvient de moi, j'étais réalisateur au Printemps de Bourges. Et j'étais dans sa loge. Les plus grands sont les plus simples. Ray Charles m'a reçu, Jerry Lee Lewis, François. Puis des petits groupes français merdiques. Oh non, pas d'interview, fait chier. Et ben moi, au montage, clac, je les ai coupés. Et Ray Charles se souvient donc de moi. Vous êtes marié avec moi. Dans sa loge, il dit, ah, I would like, je voudrais bien. A song by Gainsbourg.
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3: Le 16 novembre 1978, Serge Gainsbourg et Michel Berger sont réunis sur le même plateau de l'émission télévisée numéro 1 avec pour point commun France Gall.
4: Évidemment, je suis très content de pouvoir recevoir un auteur-compositeur qui fait des chansons si belles depuis si longtemps.
5: Qu'est-ce que c'est insidieux depuis si longtemps. On se retrouvera en 1999.
4: Oui, on verra.
5: Quand tu auras 20 ans de métier, moi je serai déjà 6 pieds sous terre.
4: D'accord. Bon, mais il y a une différence entre nous, c'est que toi t'as écrit des chansons.
5: Il y a un point commun.
4: Il y a un point commun, il y a une différence, Gall. C'est que moi j'ai jamais fait de chansons pour Len Birkin. Toi t'en as fait.
5: Ah, mais France Gall m'a sauvé carrément la vie, puisque j'étais un marginal. Et puis, je vois ici copyright 1964, pas idole, en 65 Eurovision, un peu de sang.
4: Oh là là là là.
5: Et là, j'étais, les portes sont ouvertes.
4: Ouais. Et tu n'es plus un marginal. C'est
5: plus un marginal, mais c'est toi qui es avec France Gall.
4: Alors, ah oui, c'est hein? Ça. Ah oui, c'est ça, exactement. Bon, alors ça a commencé comment?
5: Avec ça a commencé quoi, avec N'écoute pas les idoles, j'imagine.
4: Ah d'accord, mais moi j'écoutais déjà beaucoup les.
5: Je vais donner le plus joli couplet.
4: Ah oui, tu choisis le meilleur évidemment.
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0: toi. Bien entendu, bon. dans la bouche de,
1: oui,
0: de France.
1: Oui, bien sûr. Pas de... Moi, c'était plus romantique, la rencontre que j'ai eue avec France. Parce que je lui ai écrit un texte que j'avais envie qu'elle dise. Puis elle y a tellement cru que finalement... Ça s'appelait la déclaration.
0: Oui, interférence avec la vie privée aussi.

0: c'est joli, c'est joli. Alors ça, c'est Lola. Lola.
1: Oh, écoute,
0: ici, mais moi, ça, c'est Baby Puff 64.
1: J'ai pas amené de photo de Jenny quand elle avait 14 ans.
0: Lolita, Lolita.
1: Ah oui.
0: Et dans Lolita, il y a Hit. 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Tu ne peux ignorer les dangers que représentent les libertés.
1: C'était du vrai texte, hein.

0: Et pessimiste.
1: Ça balançait, mais c'était un vrai texte, donc tu lui as pas écrit des chansons cochonnes.
0: Non, on dit toujours poète assassiné par la société de consommation, c'est des conneries tout ça.
1: Ah bon.
0: Hein, voyez un peu.
1: Alors, ça balançait pas mal.
0: Ça rigolait sec.
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0: Encore des rimes en
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0: Eh oui.
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0: Oui, ça suit, ça balance.
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1: C'est rare quand tu fais les compliments, faut en profiter alors.

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3: Quand je me plante sur mon texte, Marie-Lou me corrige. Elle pointe son pintex. Correction express, tu piges.
4: Pintex, secoué, pressé, effacé.
3: Marie-Lou me trouve incorrect. Nobody is perfect.
5: Correcteur pintex, la liberté de correction.
3: Nobody is perfect.
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quelqu'un. Ça y est, la relève par terre. Je m'en doutais. Quand ça la prend, vous savez, elle peut pas résister à la position horizontale. Oh, regardez-la. Ne pas la surprendre, pas l'entreprendre, pauvre Lola. Ne pas la surprendre, pas l'entreprendre, de but en bas. Elle n'est pas facile à manier, vous savez. Moi, j'ai l'habitude, ça va, mais c'est comme ma moto, quoi. Il faut la connaître.

0: Elle aime bien, par exemple, que je l'appelle mon petit lapin. L'autre jour, par inadvertance, je l'ai appelé mon lièvre. Ce fut néfaste. Je suis pas toujours à ce que je fais. Je suis étourdi. Ce que ça va rendre, ça va dépendre. Pauvre Lola. Ce que ça va rendre, ça va dépendre un peu de toi. Bon, remarquez que je m'en fais pas. Je sais que c'est tous les mercredis. Après, c'est lessive. Parce que la lessive, c'est la fatigue. Hein. Et tout le monde sait que la fatigue, c'est propice à tout ça. Hein. Alors, vous comprenez?
1: Ça te

0: fais une autre lessive.
1: Ah non, non, non, tu triches, tu fais la lessive deux fois par semaine maintenant.
0: Mais c'est pour ton bonheur, Alexandre, écoute. Dorénavant, tu auras du bonheur tous les jours.
1: Comment ça?
0: J'ai acheté la blanchisserie d'en face. Qu'est-ce que tu dis de ça?
1: Hein? Ah bah, c'est du propre.
0: Allez, viens, mon zanzi, viens, je vais te faire mousser, oh, viens.
1: Je me sens déjà tout lessivé. Oh, écoutez-la. Oh ben, oh, vous savez, c'est pas rien.
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0: Serge Gainsbourg, bonjour.
3: Bonjour.
0: Et merci.
3: Pourquoi ?
0: Si, merci.
3: De quoi ?
0: Merci d'avoir accepté de chanter des chansons qui ne sont pas de ton répertoire. Car tu as la réputation d'être un homme paresseux.
3: Oui, paresseux, c'est selon quels critères ? Il y a des gens qui rament, moi, j'en fous pas une rame. C'est tout, mais au fond, la vie, c'est pas...
0: Donc, merci d'avoir vaincu ta paresse et d'avoir accepté de travailler un petit peu pour notre plaisir.
3: Je n'ai pas travaillé ces chansons.
0: Tu n'as pas travaillé du tout ?
3: Je les connaissais.
0: Toutes ?
3: Oui.
0: Et c'est pourquoi tu les as choisies ?
3: Non, parce que je les aime.
0: La première est une chanson de Charles Aznavour, qui a pour titre « Parce que ». C'est une chanson qui rajeunit tous ceux qui la connaissent depuis une quinzaine d'années. Qu'est-ce qu'elle évoque pour toi comme souvenir ?
3: Eh bien, souvenir très précis. J'étais pianiste de bar il y a 15, au moins 15 ans, et je chantais déjà Aznavour.
0: Oui,
3: je chantais parce que... Oui, c'était un peu pareil partout, mais surtout au Touquet. Au Touquet, et là, je soulevais les filles avec cette chanson d'Aznavour.
0: Parce que t'as les yeux bleus.
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0: Eh bien, on va voir si ça marche encore. Essaye parce que.
3: D'accord.
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3: Nous sommes le 5 avril 1986, sur le plateau de l'émission télévisée Champs-Élysées, présentée par Michel Drucker. Serge Gainsbourg, quelque peu éméché, rencontre pour la première fois la chanteuse américaine Whitney Houston.
4: Whitney Houston. Great. Congratulations. Je vais maintenant vous présenter Serge Gainsbourg qui, pour vous, s'est mis en smoking. Voilà. J'ai gagné mon pari. Voilà. Whitney Houston, Serge Gainsbourg, Gainsbar pour les intimes. Voilà, asseyez-vous. Serge, dites-lui que vous l'avez trouvé sublime. Voilà, Serge Gainsbourg.
5: How are you?
4: Je vous demande comment allez-vous. Ben, il va bien.
6: Merci. Yeah, superb.
5: Thank you.
4: Si ça marche, ça doit marcher une
6: minute. Doesn't work. My mic doesn't work.
4: He says you are great.
5: Oh, thank you.
6: Voilà, she's a genius.
4: Voilà, he says you are genius.
5: Oh, thank you.
4: Vous êtes génial.
5: Thank you very much.
6: Oh,
4: no.
6: A friend of mine.
4: Voilà, he says you are great. Il dit que vous êtes très jolie. C'est ça en gros que tu veux lui dire.
6: Nah.
4: Oui.
6: You are not Reagan. I'm not Gorbachev. So don't try, hein. I said I want to fuck her.
4: Oui, alors je vais vous traduire. Non. Donc il sait you are great. Il dit que vous êtes très jolie. Non. C'est il a dit ça mais ça lui arrive de temps en temps. Je peux pas vous traduire ce qu'il a dit. Il a dit j'aimerais bien vous offrir des fleurs.
6: Pas du tout, j'ai dit je voudrais bien la baiser.
4: Mais il a dit t'auras pas de cigarette.
5: Oh my goodness.
4: Non,
6: that's not true.
4: Sometimes he's a little bit drunk, you know.
5: Yeah,
4: temps
5: I know.
4: En temps,
6: I'm
4: il
6: not drunk.
5: He
4: non.
5: Must be.
6: I'm not drunk today.
4: Il est normal, vous imaginez quand
5: are
4: il est sous.
5: Sure?
4: Non, vous inquiétez pas, Whitney.
6: I'm not sure about that.
5: Are you sure you're not drunk?
4: Il est pas. Non, il est pas vraiment sous, c'est son état normal. Whitney. On va maintenant.
6: She's superbe.
4: Bien sûr qu'elle est superbe. Enfin, c'est un peu secoué parce que tu l'as dit quand même.
6: The best of the best.
5: Thank you.
4: Voilà. Présente-lui tes excuses.
6: Apologize.
4: Voilà.
5: Okay.
4: Voilà, il apologize, il s'excuse.
6: I apologize.
4: Voilà, il s'excuse parce que c'est un grand enfant. Il n'aura pas de cigarette, cela dit. Bon, alors.
6: I need a cigarette.
4: Bon, maintenant on va retrouver Eddie. On retrouve Eddie Mitchell. D'accord.
5: Give him a cigarette.
4: Oui. Oui. D'accord, je vais lui offrir sa cigarette, ça va peut-être l'éviter de continuer à dire des bêtises. Voilà. Qu'est-ce qui m'a pris d'inviter Gainsbourg encore, tiens.
6: Oh, voilà. Oui, le prototype donné par Neutron, là.
4: Voilà. En tout cas, Whitney Houston, elle n'est pas prête d'oublier Champs-Élysées, je peux vous dire, Damien.
6: Your on voice, non.
4: Oui.
6: Non.
4: Sa voix,
6: voix est sublime. Non,
4: he
6: non.
4: Says you are no, great, il dit que vous êtes
6: now
4: très bien.
6: Now it's finished, I don't smile. It's super.
4: Bien
6: super,
4: sûr que c'est une...
6: Sublime,
4: c'est mieux que superbe.
6: C'est génial, c'était génial.
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3: Nous allons maintenant découvrir le Gainsbourg inquiétant avec la deuxième chanson que tu as choisie, une chanson de Léo Ferré qui a pour titre Monsieur Williams.
4: Ah oui, ça c'est. Ah oui, j'ai le disque de, original de Ferré, qui était à 25 cm. À l'époque, on sortait des 25 cm. Il coupe parfaitement usé. J'ai eu ce disque en main voyons, j'ai commencé moi en 58. Je l'ai eu en 56, pardon. Il y a une très très belle orchestration originale. Je ne sais pas si c'est celle-ci d'ailleurs.
3: Est-ce que tu choisis Léo Ferré ou Monsieur Williams là?
4: Je crois que on peut pas les dissocier les deux. Je sais que Piaf a chanté Monsieur Williams, mais pour moi c'est Ferré, le Ferré du début, très, très attachant.

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0: J'ai la réputation d'un auteur modique, marginal. Et le génie, c'est autre chose que le talent. Et ce que disait Oscar Wilde, le cynisme, c'est connaître le prix de tout et la valeur de rien. Moi, j'en ai fait une pas mal. J'aime bien les aphorismes. Prendre les femmes pour ce qu'elles ne sont pas et les laisser pour ce qu'elles sont. J'en ai une autre. La connerie, c'est la décontraction de l'intelligence. Bon, des fois, je me permets d'être con. Je crois que je suis un gentil garçon. Sinon, j'aurais pas fait ce parcours du combattant. Parce que les faux culs, hein. Les jeunes, ils savent que c'est des faux culs. Donc, il faut pas 31 ans de carrière. Parce que eux, bon, pas mon œuvre, je m'en fous. Je serais tellement orgueilleux de se dire, je vais laisser quelque chose derrière moi. Envie de m'arrêter, certainement pas. J'adore la musique, j'adore la langue française. Je peux pas. Ah, sinon, c'est.
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0: Moi, je dis que.

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4: 1979, un brin provocateur, Serge Gainsbourg sort un 45 tours qui fait vite polémique. Il s'agit d'Aux Armes, etc. Une adaptation reggae de l'hymne français La Marseillaise, composée par Rouget de Lille.
5: La Marseillaise, ne croyez pas que ma version soit infamante, ma version est très héroïque. J'assume ce que je fais. Putain de Dieu, la Marseillaise telle que je l'ai faite est héroïque et a son sens initial. C'est-à-dire, c'est un appel aux armes. Moi, je trouve qu'il n'y a aucune différence entre la Marseillaise reggae et la Marseillaise traditionnelle. Aucune.
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2: Et quand j'ai entendu Vian chanter des choses extraordinaires, je me suis dit, merde, il y a peut-être quelque chose à faire là-dedans quand même. C'est intelligent, ça.

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3: Vous connaissez Serge Gainsbourg?
4: Oui, monsieur, il y a le lierre là-bas. Et vous verrez l'entrée, elle est toute décorée de toutes les signatures possibles et imaginables. Ah, vous ne pouvez pas vous tromper. C'est pas possible.
3: Vous le voyez des fois dans la rue, là?
4: Oh, toujours. Pourquoi? Il est charmant, ce garçon. Tout le monde l'aime par ici. C'est vrai.
3: Pourtant, il y a des gens qui le trouvent un peu négligé.
4: Ah, non, non, non, non, négligé, c'est son charme. Moi, je le trouve très sympathique.
3: Il fait partie de vos clients?
4: Oui, monsieur.
1: On dit, par exemple, qu'il est sale.
5: Oh, il n'est pas plus... C'est un monsieur comme un autre, vous savez, il n'est pas plus sale qu'une autre personne. Tout à fait normal. Ça, c'est les on-dit.
3: Ils ont dit quoi, exactement?
6: Ben, que je couchais avec lui, quoi.
3: Bon, mais ça, c'est pas vrai.
6: Non. Ça, je le jure par quoi? Je suis religieuse. Par toute ma famille, j'aime de la vie, et M. Gainsbourg lui-même bien, et parce qu'elle tient à moi, parce qu'elle sait qu'il a confiance, et moi j'ai confiance sur lui. Voilà.
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8: Je me promenais à la rue de Verneuil, et il m'a abordé en me demandant tout simplement où était la rue de l'université, qui est en fait juste à côté. Et bon, brusquement, je l'ai reconnu et j'ai vu à son sourire que en fait, c'était un prétexte pour m'aborder simplement. Et comme il m'a proposé de prendre un verre dans le restaurant d'à côté, bon, j'ai accepté volontiers parce que je trouvais que c'était amusant d'accepter, que je ne risquais strictement rien. Et c'était quelque chose à ne pas louper. Il me trouvait un petit peu BCBG. Il m'a même traité de Joconde en me disant que j'avais vraiment un look de Joconde. Et ça m'a bien fait, ça m'a bien amusé d'ailleurs.
9: Il a trop bon goût. Il a un goût très sûr et il sait très bien choisir.
10: Il a un plat favori, oui, c'est un foie gras chaud. Et ça, c'est pour son entrée. Et comme plat, il aime beaucoup, beaucoup le pigeon.
11: Chaque fois qu'il vient, il prend un chou. Il doit aimer la potée au chou, des pommes de terre, chou, navets, carottes, que du légume, rarement du fruit.
12: Il prend toujours des petites carottes, des petites carottes, très peu.
11: Une fois, j'ai vendu... Un petit poids.
13: À chaque fois qu'il vient, il passe sur le trottoir. Il est très grand, hein. Il est très grand. T'as le temps de venir t'en jeter un petit.
10: L'apéritif, toujours le 51. Mais pour lui, c'est pas le 51. Il nous a préparé un petit cocktail qui s'appelle le 102. En fait, c'est très simple. C'est jamais deux fois 51.
13: Je ne l'avais quitté. Ça faisait quelques mois. Et à chaque fois qu'il vient à la boutique, il demandait un chou. Or, un jour, le Vlaki rentre, fait la queue comme tout le monde, poliment, attend son tour, et son tour arrivé, il tombe sur moi, je lui dis, alors Serge, un chou comme d'habitude, et comme Jeanne était borée quelques temps avant, il dit non, un mi.
3: Vous voulez pas lui dire un mot, là?
14: Non, merci, je le vois tous les jours, ça me va comme ça.
15: Vous êtes content de vos voisins?
16: Je m'inscrive des conneries.
15: On a vu des tas de petites jeunes filles qui étaient là et qui écrivaient des graffitis.
16: Oui, c'est gentil. Beaucoup pour Charlotte, d'ailleurs.
15: Charlotte, c'est pour vous?
16: Oui, il y en a pour Charlotte, pour moi, pour Lulu, pour Bambou. C'est joli. C'est sympa.
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3: Régine se souvient de son premier succès composé par Serge Gainsbourg.
4: Quand j'ai débuté comme Parmed, j'allais voir Gainsbourg chanter chaque soir parce que je l'adorais. Je connaissais très peu. Mais lui, en fin de soirée, venait toujours boire un verre. Et je lui disais, oh, qu'est-ce que j'aimerais chanter, qu'est-ce que j'aimerais chanter. Il me disait, oh, faites pas ce métier-là, faites pas ce métier-là. Bon, quand j'ai décidé de chanter, c'était en 65, bien sûr, je l'ai appelé. Je lui ai dit, bon, Serge, on se tutoyait entre-temps. Je voulais qu'il me fasse une chanson. Alors, il vient et il me dit, bon, alors d'accord, je vais essayer tout ça. Il revient deux jours après. Il me dit, voilà, je t'ai fait une petite chanson. Franchement, je sais pas très bien ce que ça veut dire. Je l'ai fait comme ça, mais ça n'a pas de sens, ça n'a pas de... Bon, franchement, je crois pas que ça te plairait. Hein. Je dis, bon, on peut toujours l'écouter. Oh, mais non, finalement, je veux... Non, c'est pas bien. Il le remet dans sa poche. Finalement, presque, je me suis bagarrée avec lui. Il l'a sorti, c'était les petits bébés.

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3: Février 1973, retrouvons Serge Gainsbourg et Jane Birkin dans un studio d'enregistrement pour la répétition de Mon amour baisé.
0: Bon, la mélodie au piano. C'est tout, toute l'astuce de cette mélodie qui est simple. Simplement, elle n'est pas carrée. Faire le playback.

0: Voilà.
1: C'est ça?
0: C'est ça. Tu vois, c'est pas carré, mais ça revient toujours en avant.
1: Oui.
0: Justement. Oui, parce qu'il y a une mesure à 2,4 qui fait que j'ai l'impression d'être en avant. Et c'est ça qui est drôle. Bon, alors, je suis en train d'écrire les paroles. Ça ira très bien.
1: D'accord.
0: Ok. Et on ajoutera les cordes, donc. Et puis là.

0: J'ai la réputation d'un auteur modique, marginal. Et le génie, c'est autre chose que le talent. Et ce que disait Oscar Wilde, le cynisme, c'est connaître le prix de tout et la valeur de rien. Moi, j'en ai fait une pas mal. J'aime bien les aphorismes. Prendre les femmes pour ce qu'elles ne sont pas et les laisser pour ce qu'elles sont. J'en ai une autre. La connerie, c'est la décontraction de l'intelligence. Bon, des fois, je me permets d'être con. Je crois que je suis un gentil garçon. Sinon, j'aurais pas fait ce parcours du combattant. Hein, parce que les faux culs, hein, les jeunes, ils savent que c'est des faux culs. Donc, il faut pas 31 ans de carrière. Parce que eux, bon, pas mon œuvre, je m'en fous. Je serais tellement orgueilleux de se dire, je vais laisser quelque chose derrière moi. Envie de m'arrêter, certainement pas. J'adore la musique, j'adore la française. Je peux pas. Ah, sinon, c'est.
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0: Moi, je dis quand on a tout, on n'a rien.

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0: Philippe. Son nom. Non. Je ne dis pas.
1: C'est une défense de mettre un masque. Moi, je crois que j'ai mis un masque et je le porte depuis 20 ans et j'arrive plus à le retirer. Il me colle à la peau. Devant, il y a toute la mascarade de la vie. Et derrière, il y a un nègre. C'est moi.
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1: Non, ce qu'il y a d'étonnant dans le manuscrit de Roger de Lille, c'est qu'il écrit le premier refrain à nos enfants de la patrie, ensuite il met le premier couplet, et ensuite il écrit aux arbres, etc. J'assume ce que je fais, putain de Dieu, la Marseillaise telle que je l'ai faite est héroïque et a son sens initial, c'est-à-dire c'est un appel aux armes. Entendez.

0: dire, c'est tout le blé que j'ai gagné là-dessus aux descendants de Roger de Lisle. Parce qu'en fait, ce sont les descendants de Roger de Lisle qui ont mis ce manuscrit aux enchères. Donc, de ma part, ça n'est pas une démarche agressive, c'est une démarche toute morale.
1: Mmh. Et vous allez le faire, ça? Vous allez...
0: Tu fais quoi?
1: Leur reverser
0: mon cul, c'est à moi.
1: Je me disais aussi.

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3: 1967. Serge Gainsbourg est en studio d'enregistrement. Il répète « Dents de lait, dents de loup », une chanson qui est composée spécialement pour le générique d'une nouvelle émission télévisée de variété réalisée par Jean-Pierre Spirou et présentée par Annick Beauchamp et le président Roscoe. C'est France Gall qui interprétera ce titre.
0: Guitare.

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Mais c'est sûrement pas, bah non.

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3: Pour le titre de Jane Birkin, Babylon in Babylon, Serge Gainsbourg s'est inspiré du troisième mouvement de la symphonie numéro 3 de Brahms.

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3: Chantal Thomas, la célèbre créatrice de mode et fondatrice de la marque de lingerie du même nom, se souvient de sa première rencontre avec Serge Gainsbourg au début des années 1980.
4: J'ai été un jour contactée par un producteur qui devait faire avec Gainsbourg un film érotique. Et il voulait que j'habille les comédiennes pour ce film érotique. Moi, j'étais terrorisée parce qu'à l'époque, j'assumais moyennement la lingerie. Je faisais quand même plus de prêt-à-porter. Et ça me faisait très peur. Et donc, je devais retrouver ce producteur chez Gainsbourg, rue de Verneuil. Donc, j'arrive et donc je sonne. Et alors, il ouvre la porte. Et au moment où il ouvrait la porte, démarre les dessous chics à fond. À cette tête, il avait calculé le truc. C'était magnifique. Je veux dire, c'était vraiment bluffant. Et donc, j'ai passé une demi-heure avec lui avant que le producteur arrive, où il a été tout à fait charmant, délicieux. Charmant, je veux dire, vraiment clean, bien, m'expliquant ce qu'il voulait faire et tout. Le producteur est arrivé et c'était un autre homme, c'était Gainsbar. C'est-à-dire que tout à coup, il était un peu comme il pouvait être à la télé de temps en temps, enfin comme on pouvait le voir et tout. C'était très étonnant, c'était une rencontre qui m'a beaucoup frappée.
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3: Pour Initial BB, Serge Gainsbourg s'est inspiré du premier mouvement de la symphonie numéro 9 du Nouveau Monde de Dvorak.

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J'espère que tu aimes, c'est assez beau, non ? C'est le requiem pour un con. Je l'ai composé spécialement pour toi.

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1: Ça va toujours, les enfants? Restez un peu classieux. Je vais vous balancer un petit poème, d'accord? Ah voilà. Pas dégueu. Pas dégueu, pas dégueu. Ma petite quéquette sort de ma braguette. Je pisse et je pète en montant chez Quête. Moralité? Oui, grâce à tous les étages. Eh ben, j'ai écrit trois nouveaux titres, là, dans la nuit, là. Nuit blanche. Mais ils sont pas dégueux. Voilà le premier. Tiens, en hommage à mon petit Lulu. Et mon petit Lulu! Ouais! Come on! 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
3: 3 novembre 1973, Serge Gainsbourg est en studio pour enregistrer un nouvel album, Vue de l'extérieur.
4: Vous voulez plus de piano?
5: Non, non, ça y est.
6: Il y en a qui écrivent d'une écriture de professeur de lycée. Moi, j'aime casser des plumes et faire des pâtés.
7: Tout doux est ton postérieur. Il est beau, vu de l'extérieur. Bon, ouais, ça va aller, hein?
4: Ouais, c'est bien, hein?
7: Il y a cette... Oui, il y a cette...
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1: Et quand j'ai entendu Vian chanter des choses extraordinaires, je me suis dit, merde, il y a peut-être quelque chose à faire là-dedans quand même. C'est intelligent, ça.

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2: Careful, baby. Ça va chauffer. Là, attention les pieds. Pas les mains, hein, c'est les pieds. C'est plus les boucans. Come on!

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ça y est, il commence à peser là. Oh la vache. Oh putain la merde. Ah il tringle. Il lime là, il lime comme une bête. Et pour son pied, hein, cette salope.

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3: 4 novembre 1972. Serge Gainsbourg interprète La Noyée lors de l'émission télévisée Samedi Loisir, accompagné par un pianiste.
4: Vous ne l'avez encore jamais entendu. Peut-être vous ne l'entendrez jamais plus. Alors autant en profiter tout de suite. C'est une chanson inédite. Elle s'appelle La Noyée.

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0: j'ai la réputation d'un auteur modique, marginal. Et le génie, c'est autre chose que le talent. Et ce que disait Oscar Wilde, le cynisme, c'est connaître le prix de tout et la valeur de rien. Moi, j'en ai fait une pas mal. J'aime bien les aphorismes. Prendre les femmes pour ce qu'elles ne sont pas et les laisser pour ce qu'elles sont. J'en ai une autre. La connerie, c'est la décontraction de l'intelligence. Bon, des fois, je me permets d'être con. Je crois que je suis un gentil garçon. Sinon, j'aurais pas fait ce parcours du combattant. Parce que les faux culs, hein. Les jeunes, ils savent que c'est des faux culs. Donc, il faut pas 31 ans de carrière. Parce que eux, bon, pas mon œuvre, je m'en fous. Je serais tellement orgueilleux de se dire, je vais laisser quelque chose derrière moi. Envie de m'arrêter, certainement pas. J'adore la musique, j'adore la langue française.
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0: Moi je dis quand on a tout.

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4: On est réceptif au bruit, au chant d'oiseaux et au piano. Mais mon papa, quand j'étais bébé, jouait pour son plaisir Bach, Scarlatti, Chopin, Rachmaninov, Cole Porter, Gershwin, Debussy, Ravel. Et j'écoutais. Et ça m'a donné justement il y a eu des interférences dans esthétique. Donc je crois que ces propositions comme ça esthétiques ont dû me avoir, je dirais, des turbulences incandescentes sur mes approches sur les arts majeurs.
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3: Oui, j'ai joué dans les... dans des bars. Oh là là. Qu'est-ce que je soulevais, connaître?
4: Batterie.
3: Gonzesse. J'étais... Ah oui, j'étais dans, par exemple dans un endroit sublime qui était le club de la forêt au Touquet, mais à l'époque où les jeux étaient interdits en Angleterre. Ce qui fait que les Anglais, les British, la perfide Albion, venaient par charter entier aller à l'hôtel Westminster, qui était le palace de l'époque, et faisaient le tiercé. Westminster, club de la forêt où je jouais, et casino. Ils allaient flamber. Mais tu vois, en pingouin. Et là, je me tire les filles, putain. Des beautés sublimes.
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2: Elodie Nelson a les cheveux rouges, c'est leur couleur naturelle.

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3: Le 16 novembre 1978, Serge Gainsbourg et Michel Berger sont réunis sur le même plateau de l'émission télévisée numéro 1 avec pour point commun France Gall.
4: Évidemment, je suis très content de pouvoir recevoir un auteur-compositeur qui fait des chansons si belles depuis si longtemps.
1: Qu'est-ce que c'est insidieux depuis si longtemps. On se retrouvera en 1999.
4: Oui, on verra le.
1: Quand
4: le
1: tu auras 20 ans de métier, moi je serai déjà 6 pieds sous terre.
4: D'accord. Bon, mais il y a une différence entre nous, c'est que toi t'as écrit des chansons.
1: Il y a un point commun.
4: Il y a un point commun, il y a une différence, c'est que moi j'ai jamais fait de chansons pour Len Birkin, toi t'en as fait.
1: Ah, mais France Gall m'a sauvé carrément la vie, puisque j'étais un marginal, et puis je vois ici copyright 1964, pas les idoles, en 65,
4: 64.
1: 65 Eurovision, un peu de sang.
4: Oh là là là là.
1: Et là j'étais, les portes sont ouvertes.
4: Ouais. Et tu n'es plus un marginal, c'est fini.
1: Plus un marginal, mais c'est toi qui es avec France Gall.
4: Alors, ah oui c'est hein ça, ah oui c'est ça exactement. Bon alors ça a commencé comment?
1: Bah, avec quoi? C'est avec N'écoute pas les idoles, j'imagine.
4: Ah d'accord, mais moi j'écoutais déjà beaucoup les.
1: Je vais donner le plus joli couplet.
4: Ah oui, tu choisis le meilleur évidemment.
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0: avec toi. Bien entendu, bon. dans la bouche de
1: oui,
0: France.
1: Oui, bien sûr. Pas de... Moi, c'était plus romantique, la rencontre que j'ai eue avec France. Parce que je lui ai écrit un texte que j'avais envie qu'elle dise. Puis elle y a tellement cru que finalement... Ça s'appelait la déclaration.
0: Oui, interférence avec la vie privée aussi.

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1: Carrément la reprise.
0: Je rêve que tu me fais tout bas.
1: Qu'est-ce que tu fais cette fois?
0: Une déclaration.
1: D'accord, déclaration.
0: Ma déclaration.
1: C'est joli, c'est joli. Alors ça c'est Lola. Lola.
2: Or, écoute,
1: mais ici, mais moi, ça, c'est Baby Puff 64.
2: J'ai pas un nez de photo de Jenny quand elle avait 14 ans.
1: Lolita, Lolita.
2: Ah oui.
1: Mais dans Lolita, il y a Lola, hit. Hein. Dans Lolita, il y a hit.
0: Ah, ça,
1: tu
0: c'est
1: ne
0: Baby
1: peux
0: Puff.
1: Ignorer les dangers que représentent les libertés.
2: C'est fait du vrai texte, hein.
1: Les

0: très pessimiste.
1: Ça balançait quand même.
0: Et pessimiste.
1: Ça balançait. Mais c'était un vrai texte, donc tu lui as pas écrit des chansons cochonnes.
0: Non, on dit toujours poète assassiné par la société de consommation, c'est des conneries tout ça.
1: Ah bon.
0: Hein, vous voyez un peu.
1: Alors, ça balançait pas mal aussi.
0: Ça rigolait sec.
2: Et que chacun se mette à chanter.
0: Encore des rimes en
2: et que chacun se laisse emporter.
0: Eh oui.
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0: Si, ça suit, ça balance.
2: Chacun contre l'autre enlacé.
1: C'est marrant quand tu fais les compliments, faut en profiter alors.
0: Eh.

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3: Le 9 décembre 1981, Serge Gainsbourg est l'invité de l'émission télévisée Passez me voir, présentée par Philippe Bouvard.
4: Vous savez que Serge Gainsbourg, qui est un touche-à-tout de talent, est l'inventeur de quelque chose que je vais vous faire découvrir. C'est la chaussette invisible, qui a la chaussette couleur chair.
5: Sans couture.
4: Oui, qui se porte généralement entre un jean et des baskets.
5: Inusable.
4: Ouais, ouais. Donc vous êtes mis sur votre 31 pour ouais, venir me voir.
5: Exact.
4: Hein.
5: Oh, ouais. C'est pas bien.
4: Ah oui. Non,
5: c'est bien.
4: Tout, je veux dire, c'est très homogène. Hein. Et je suis sûr que finalement, c'est pas une solution de facilité que d'être, n'être pas être coiffé, car c'est un savant désordre en fait, hein, de ne pas être rasé.
5: Ah, je suis rasé de près, pas de près, mais de deux jours.
4: Deux jours.
5: Mais il ne faut pas dire que je suis mal rasé, je suis rasé oui. Deux jours comme un...
4: Vous vous rasez donc tous les deux jours.
5: Comme on a le crâne rasé, on se,
4: oui.
5: On se rase.
4: Alors, c'est par coïncidence que chaque fois que nous nous sommes rencontrés à la télévision, vous étiez toujours rasé deux jours avant. Ça aurait pu tomber un jour, jamais. Hein?
5: Image de marque.
4: Ouais. De même, je ne vous ai jamais vu avec une cravate.
5: Ah non, ça.
4: Non.
5: Je me pendrais. Dès que je suis dépressif, je me pendrais avec une cravate.
4: Vous pouvez soulever légèrement vos lunettes, non?
5: Non? Non, je fais partie des gueules cassées maintenant.
4: Oui, oh, ça va mieux quand même.
5: Ça va mieux.
4: Je dois dire que vous avez pris avec beaucoup de fair-play cette petite aventure. Hein?
5: J'ai une sale gueule, bon, on me l'a rangé un peu.
4: Oh. Ah, vous avez vu le dessin de Charlie Hebdo?
5: Non.
4: Eh bien, on vous voit, vous, il y a deux dessins. Il y a avant l'attentat, bon, quand même, entre guillemets, et vous êtes comme vous êtes aujourd'hui, quoi. Bon, c'est-à-dire vous-même. Hein? Et puis, après l'attentat, et alors là, le visage est beau, lisse, bien rasé. Dire que les gens de Charlie Hebdo ont insinué que...
5: C'était mieux avant.
4: Après.
5: Après, pardon.
4: Après, quoi. Bon, et en fait, il n'y a pas tellement de changements. Hein? Et ça, ça a fait à vos chansons et à vos disques une certaine publicité gratuite.
5: Why not? En fait, tout bois.
4: J'ai remarqué que, je ne sais pas à quoi l'imputer, mais que vous répétez de plus en plus la même phrase dans vos chansons. Alors je me suis dit, ou bien il est en panne d'inspiration, ou bien il aime de plus en plus ce qu'il fait. Je ne sais pas à quelle interprétation me ranger pour l'instant.
5: Quelle phrase?
4: Ah ben non, mais je veux dire, quand vous avez un leitmotiv,
5: ah oui,
4: c'est pas un refrain, je veux dire, c'est quelque chose que vous pouvez répéter 24, 30 ou 32 fois.
5: Les autres aussi.
4: Oh, enfin, vous faites pas comme les autres.
5: Non, non, mais le public, je veux dire.
4: Ah oui, oui. Mais
5: les,
4: vous pensez.
5: Les gamins qui m'achètent.
4: Pour que le public comprenne.
5: Ah oui, il faut que ça rentre. Hein.
4: Ouais. Bon, bon, on va essayer.
5: Essayons.
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0: Bon, salut les petits gars et pisseuses, c'était Gainsbourg, ou Gainsbourg au bar, tiens. Ou Gainsbourg se barre. Quand je casserai ma pipe, ça sera Gainsbourg se barre. Ça se classe, bébé.
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3: 1970, Serge Gainsbourg crée 10 chansons publicitaires pour la marque d'apéritif Martini. Voici la valse, qui est en fait l'ébauche de la valse de Mélodie, qui en 1971 figurera sur l'album Histoire de Mélodie Nelson.

0: J'ai la réputation d'un auteur modique, marginal. Et le génie, c'est autre chose que le talent. Et ce que disait Oscar Wilde, le cynisme, c'est connaître le prix de tout et la valeur de rien. Moi, j'en ai fait une pas mal. J'aime bien les aphorismes. Prendre les femmes pour ce qu'elles ne sont pas et les laisser pour ce qu'elles sont. J'en ai une autre. La connerie, c'est la décontraction de l'intelligence. Bon, des fois, je me permets d'être con. Je crois que je suis un gentil garçon. Sinon, j'aurais pas fait ce parcours du combattant. Parce que les faux culs, hein. Les jeunes, ils savent que c'est des faux culs. Donc, il faut pas 31 ans de carrière. Parce que eux, bon, pas mon œuvre, je m'en fous. 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
4: 13 mars 1979, c'est la sortie de l'album Aux Armes, etc. Un disque aux couleurs reggae. C'est d'ailleurs la première fois qu'un artiste blanc enregistre au studio Dynamic Sounds de Kingston, avec, excusez du peu, les musiciens de Peter Touch. Parmi les titres de cet album, il y a Délai, délai. Serge Gainsbourg, inspiré bien avant Bob Marley.
1: 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Moi je l'ai senti. C'est pas opportuniste, c'est le feeling. 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
1: Ça va toujours, les enfants? Restez un peu classieux. Je vais vous balancer un petit poème, d'accord? Ah ouais. Pas dégueu. Ma petite quéquette sort de ma braguette. 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Moralité? Oui, grâce à tous les étages. Eh ben, j'ai écrit trois nouveaux titres là, dans la nuit. Là. Nuit blanche. Mais ils sont pas dégueux. Voilà le premier. Tiens, en hommage à mon petit Lulu. Et mon petit Lulu! Ouais! One, two, three, four.

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1: J'ai la réputation d'un auteur modique, marginal. 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Je crois que je suis un gentil garçon. 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
1: Moi je dis quand.

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3: Serge Gainsbourg est invité sur une radio et il commente micro ouvert en direct le titre de Jane Birkin, ex-fan de Sixties.
0: Non, maintenant, hein, tu vas voir.
4: Oui.
0: Ça va jeter.
4: Bon, écoutez.
0: Comme dirait Michel, il n'y a pas droit. Comme dit, parce que c'est moi qui me la trinque, celle-là.
4: Ouais.
0: C'est Jeannette.
4: C'est bien. C'est un coup, ouais.
0: Jeannette, elle assure. Assurément. C'est un disque que tu dois écouter d'une main. Parce que de l'autre, tu te ronges les ongles. Allez, ex-fan des 60s. Mais micro ouvert, parce que. Oh, c'est mignon. Oh, Jane Birkin. Charmante. Qu'est-ce que c'est planté pendant l'enregistrement? Elle n'arrivait pas. Elle n'arrivait pas. Elle n'arrivait pas. Allez, allez, vas-y, cocotte.
5: Ex-fan des 60s. Petite baby doll.
0: Allez, viens. Allez, continue. 1.

0: bien, continue comme ça. Que sont devenues toutes tes idoles. Charmante cette petite. Bien cuite. Oh la vache.
1: C'est moi
0: présent. Qui sais. C'est l'ombre des shadows. Oh les pauvres shadows. L'ombre des shadows, faut le faire. Hein. Où est l'ombre des ombres. Des animaux. La première fois qu'elle m'a enregistré ça, j'ai pleuré, moi. Oh, le bonheur. Puis Elvis, tu vois, il arrive. Parce qu'il avait, il avait juste la beauté. Le jour où elle a fait le disque. J'ai dit vite, on met Elvis. Allez, 1, 2, 3, Jeannette. 1, 1, 1. Allez, à toi. Bravo, Jeannette. Petite baby. Oh, là, sûr, à mort. Hein. Puis au lit, alors. On va voir. Oh, le bonheur. Elle a pas de sein, mais le cul est comme une armée. Oh, Jeannette. Allez, Jeannette, vas-y. Allez, vas-y, Jeannette. Prends ta banane. Et pourquoi cite pas Gainsbourg, ces idoles? Ah oui, parce qu'elle est prête. Il est prêt. Elle est prête. Vas-y, Jeannette. Eddie Cochran. Vas-y, Oli. Articule. Très bien. Très joli l'arrangement d'anglais que j'ai jeté depuis le mouvement punk. Disparu Brian Jones. Peut-être qu'elle nous écoute, je vais me faire casser la gueule demain, je vais rentrer dans au moins. Tu sais que demain je suis un. Espoir, hein.
1: Avec Bijou.
0: Et Jane qui arrive spéciale pour me. Pour me voter.
1: Elle frappe. Ouais. Elle griffe.
0: Moi, je lui casse pas les dents parce qu'elle est pas raccord. Mais... mais comment il s'appelle lui, le mec qu'on a assisté tout à l'heure?

0: Michel Gauche.
1: Ah oui, Michel Gauche, ça prend 3 ans. Ah mais je préfère me tringler Jeannette. Parce que, hein, bon. Allez, Jeannette, si tu m'écoutes.
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sous chic, c'est ne rien dévoiler du tout. 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
3: Serge Gainsbourg se souvient qu'en 1967, il a écrit et composé une chanson en soutien à Tzal pendant la guerre des six jours.
4: Oui, ça s'appelait le sable et le sabre.
5: Voilà.
4: Le sabre et le sable.
5: Titre, tu vois.
4: Et il est parti dans le dernier avion. Le dernier avion. C'était un bobino.
5: Ah ouais?
4: Enfin, je te dis, pour les blaireaux, comment on peut dire un bobino?
5: Une cassette.
4: Une cassette. Ouais, je parlais de David et Goliath.
5: Donc ça, pour une fois, t'avais été marqué par un événement, dis donc.
4: Ah bah oui.
5: C'est rare, ça.
4: Ben,
5: c'est rare.
4: Oui, j'ai failli y aller.
5: Non, parce que
4: j'ai failli.
5: Comme
4: Byron a été en Grèce.
5: Tu serais allé. Tu serais vraiment allé te battre, franchement.
4: Oui, si ça tourne, si ça,
5: ça tournait mal. Ville,
4: non, pas me battre, me faire tuer.
5: Oui. Tu serais allé.
4: Oui, instinct.
5: Mm.
4: Tu tires de par mes racines. Mais j'y serais allé. Et puis c'est, et puis. Ils ont laissé leur gueulasse. Et les autres.
5: Parce que c'est ça qui est marrant chez toi, c'est que tu parles, je veux dire, on dit, ah oui, Gainsbourg, d'accord, quel talent, mais alors il parle que de cul et tout. Et puis de temps en temps, tu vois, il y a des incidents.

J'adore cette chanson pour sa présence et parce que c'est drôle. Et parce qu'il était profondément quelqu'un de très mélancolique et très drôle à la fois. Et sais-je, quand il était drôle, je n'ai jamais connu un clown pareil. Et je pense que c'est tout ce charme-là qui est raccroché, c'est une horreur. C'était des blagues où il se poilait lui-même à faire le con. Je retrouve tout ça là-dedans. Et je pense que c'est vraiment le grand...

0: Bon, salut, petit gars et pisseuse, c'était Gainsbourg, Gainsbourg, ou Gainsbourg au bar, tiens. Ou Gainsbourg se barre. 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